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0: 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Il est 21h à Montréal, 3h du matin en France.
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Avec Georgie Porgy dans le 100% Black Music, bien sûr. Encore une heure à passer ensemble avec pour la suite Jeremy Jordan, The Right Kinds of Love, Amiri, Some Like It et Brownstones, Kiss and Tell.

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4: Bonjour, la CGT, Force Ouvrière, la CFDT, l'UNSA, la FSU, Solidaire, la CFE-CGC et la FAFP appellent les fonctionnaires et contractuels à se mobiliser ce mardi pour mettre la pression sur le gouvernement qui doit présenter son budget 2027. Le gouvernement qui prévoit de geler le point d'indice des fonctionnaires, à contrario, l'intersyndicale réclame notamment sa revalorisation et son indexation sur l'inflation, également demander de meilleures rémunérations et carrières, la suppression du jour de carence ainsi que davantage de moyens pour les services publics. La principale organisation syndicale des lycéens, l'Union syndicale lycéenne, a appelé au blocage des lycées partout en France ce mardi à l'occasion de cette journée de mobilisation dans la fonction publique. Les ministres de l'Intérieur et de l'Éducation nationale ont prévenu qu'en cas de violence et de blocage total, les forces de l'ordre interviendraient. Partie d'Île-de-France, le mouvement s'est étendu à d'autres régions hier. Jordan Bardella annonce avoir demandé à son avocat d'engager toutes les procédures nécessaires face à Mediapart. Le média d'investigation a révélé hier après-midi des écrits antisémites attribués au président du RN datant de 2013. Le pape a quitté donc la France hier après un discours pour la paix. Hier matin, Léon XIV a déambulé dans Metz à bord de la célèbre Papa Mobile avant de célébrer la messe dans la cathédrale. Le président russe Vladimir Poutine a signé un décret relevant de 15 500 le nombre autorisé de militaires au sein des forces armées. Sa quatrième décision de ce type cette année, elle intervient alors que la Russie, comme l'Ukraine, subissent des pertes croissantes dans une guerre qui dure depuis plus de 4 ans et demi.

29 septembre, le temps instable pour gagner la plus grande partie du pays avec éclaircies, nuages et averses. Côté température pour ce mardi matin, 14 degrés pour Strasbourg, 17 à Paris, Brest et Lille, 18 degrés pour Cherbourg, 18 également pour Lyon, 19 à Biarritz, 20 degrés à Bordeaux et à Toulouse, 21 pour Perpignan et pour ce mardi après-midi, 22 degrés sur la Bretagne, 24 sur la Normandie, mais jusqu'à 27 degrés encore sur les Hauts-de-France, 28 en Ile-de-France, en Centre-Val de Loire et sur l'Alsace, 29 degrés attendus sur la vallée du Rhône, 29 également en Occitanie et sur la Nouvelle-Aquitaine, alors qu'il ne fera que 25 degrés sur la Côte d'Azur et la Corse. 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

Pour ce 1er octobre, aujourd'hui, nous souhaitons une bonne fête aux Thérèse et Teresa. Bon anniversaire à vous si vous êtes né un 1er octobre. C'est l'anniversaire au chanteur Kezia Jones. Il est né en 1968. Bon anniversaire au chanteur et homme politique Youssou N'Dour, né en 1959. Et bon anniversaire à Jean-Pierre Castaldi, qui est né en 1944. Voici le numéro 1 du jour. Oh.

0: belge Stromae. Le deuxième extrait de cet album s'appelle Formidable. Le clip fait le buzz et les ventes de Racine Carrée explosent. Le single Formidable se classe numéro 1 des ventes le 1er octobre 2013. Le titre sera d'ailleurs 6 fois numéro 1 du top. On termine avec un événement. Le 1er octobre 1967, c'est la diffusion de la première télévision couleur. Un reportage en couleur commenté par Pierre Tchernia montre un largage de parachutistes, mais seulement 1500 téléviseurs couleur sont en service en France à cette époque. Bonne journée et à demain.
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0: Il est 7h.
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5: Bonjour, la CGT, Force Ouvrière, la CFDT, l'UNSA, la FSU, Solidaire, la CFE-CGC et la FAFP appellent les fonctionnaires et contractuels à se mobiliser ce mardi pour mettre la pression sur le gouvernement qui doit présenter son budget 2027. Le gouvernement qui prévoit de geler le point d'indice des fonctionnaires, à contrario, l'intersyndicale réclame notamment sa revalorisation et son indexation sur l'inflation, également demander de meilleures rémunérations et carrières, la suppression du jour de carence, ainsi que davantage de moyens pour les services publics. La principale organisation syndicale des lycéens, l'Union syndicale lycéenne, a appelé au blocage des lycées partout en France ce mardi à l'occasion de cette journée de mobilisation dans la fonction publique. Les ministres de l'Intérieur et de l'Éducation nationale ont prévenu qu'en cas de violence et de blocage total, les forces de l'ordre interviendraient. Partie d'Île-de-France, le mouvement s'est étendu à d'autres régions hier. Jordan Bardella annonce avoir demandé à son avocat d'engager toutes les procédures nécessaires face à Mediapart. Le média d'investigation a révélé hier après-midi des écrits antisémites attribués au président du RN datant de 2013. Le pape a quitté donc la France hier après un discours pour la paix. Hier matin, Léon XIV a déambulé dans Metz à bord de la célèbre Papa Mobile avant de célébrer la messe dans la cathédrale. Le président russe Vladimir Poutine a signé un décret relevant de 15 500 le nombre autorisé de militaires au sein des forces armées. Sa quatrième décision de ce type cette année, elle intervient alors que la Russie, comme l'Ukraine, subissent des pertes croissantes dans une guerre qui dure depuis plus de 4 ans et demi.

29 septembre, le temps instable pour gagner la plus grande partie du pays avec éclaircies, nuages et averses. Côté température pour ce mardi matin, 14 degrés pour Strasbourg, 17 à Paris, Brest et Lille, 18 degrés pour Cherbourg, 18 également pour Lyon, 19 à Biarritz, 20 degrés à Bordeaux et à Toulouse, 21 pour Perpignan et pour ce mardi après-midi, 22 degrés sur la Bretagne, 24 sur la Normandie, mais jusqu'à 27 degrés encore sur les Hauts-de-France, 28 en Ile-de-France, en centre-Val de Loire et sur l'Alsace, 29 degrés attendus sur la vallée du Rhône, 29 également en Occitanie et sur la Nouvelle-Aquitaine, alors qu'il ne fera que 25 degrés sur la Côte d'Azur et la Corse.

Pour ce 1er octobre, aujourd'hui, nous souhaitons une bonne fête aux Thérèse et Teresa. Bon anniversaire à vous si vous êtes né un 1er octobre, c'est l'anniversaire au chanteur Kezia Jones. Il est né en 1968. Bon anniversaire au chanteur et homme politique Youssou N'Dour, né en 1959. Et bon anniversaire à Jean-Pierre Castaldi, qui est né en 1944. Voici le numéro 1 du

0: belge Stromae. Le deuxième extrait de cet album s'appelle Formidable. Le clip fait le buzz et les ventes de Racine Carrée explosent. Le single Formidable se classe numéro 1 des ventes le 1er octobre 2013. Le titre sera d'ailleurs 6 fois numéro 1 du top. On termine avec un événement. Le 1er octobre 1967, c'est la diffusion de la première télévision couleur. Un reportage en couleur commenté par Pierre Tchernia montre un largage de parachutistes, mais seulement 1500 téléviseurs couleur sont en service en France à cette époque. Bonne journée et à demain.
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4: Bonjour, la CGT, Force Ouvrière, la CFDT, l'UNSA, la FSU, Solidaire, la CFE-CGC et la FAFP appellent les fonctionnaires et contractuels à se mobiliser ce mardi pour mettre la pression sur le gouvernement qui doit présenter son budget 2027. Le gouvernement qui prévoit de geler le point d'indice des fonctionnaires, à contrario, l'intersyndicale réclame notamment sa revalorisation et son indexation sur l'inflation, également demandé de meilleures rémunérations et carrières, la suppression du jour de carence ainsi que davantage de moyens pour les services publics. La principale organisation syndicale des lycéens, l'Union syndicale lycéenne, a appelé au blocage des lycées partout en France ce mardi à l'occasion de cette journée de mobilisation dans la fonction publique. Les ministres de l'Intérieur et de l'Éducation nationale ont prévenu qu'en cas de violence et de blocage total, les forces de l'ordre interviendraient. Partie d'Île-de-France, le mouvement s'est étendu à d'autres régions hier. Jordan Bardella annonce avoir demandé à son avocat d'engager toutes les procédures nécessaires face à Mediapart. Le média d'investigation a révélé hier après-midi des écrits antisémites attribués au président du RN datant de 2013. Le pape a quitté donc la France hier après un discours pour la paix. Hier matin, Léon XIV a déambulé dans Metz à bord de la célèbre Papa Mobile avant de célébrer la messe dans la cathédrale. Le président russe Vladimir Poutine a signé un décret relevant de 15 500 le nombre autorisé de militaires au sein des forces armées. Sa quatrième décision de ce type cette année, elle intervient alors que la Russie, comme l'Ukraine, subissent des pertes croissantes dans une guerre qui dure depuis plus de 4 ans et demi.

Salut tout le monde, heureux de vous retrouver en ce mardi matin. Nous sommes le 29 septembre, j'espère que tout va bien pour vous et que vous êtes en forme. On est là avec vous pour les matins pas chagrin et ce pendant 3 heures. De la musique, de la bonne humeur, des petites infos. Et côté musique, on a décidé de ressortir encore les bons morceaux pour vous faire chanter, vous faire danser peut-être. Et pourquoi pas un tube de l'été dans les années 2000, Aventura avec Obsession. On s'écoute, on revient d'ici quelques minutes pour vous parler de la météo.

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29 septembre, le temps instable pour gagner la plus grande partie du pays avec éclaircies, nuages et averses. Côté température pour ce mardi matin, 14 degrés pour Strasbourg, 17 à Paris, Brest et Lille, 18 degrés pour Cherbourg, 18 également pour Lyon, 19 à Biarritz, 20 degrés à Bordeaux et à Toulouse, 21 pour Perpignan et pour ce mardi après-midi, 22 degrés sur la Bretagne, 24 sur la Normandie, mais jusqu'à 27 degrés encore sur les Hauts-de-France, 28 en Ile-de-France, en Centre-Val de Loire et sur l'Alsace, 29 degrés attendus sur la vallée du Rhône, 29 également en Occitanie et sur la Nouvelle-Aquitaine, alors qu'il ne fera que 25 degrés sur la Côte d'Azur et la Corse.

On approche tout doucement des 8h30 dans mon matin vache chagrin, de la musique, oui il y en a bien sûr. On a aussi des petites infos, je vous dis souvent, hein, Alan s'en occupe. Mais il y a aussi Daniel qui nous fait sa petite chronique avec son générique culte. Et puis voilà, on a Jennifer qui débarque, qui nous emmène au soleil. Belle matinée à tous.

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1: Bonjour à tous, l'horoscope de ce mardi, on débute avec les béliers, vous croyez en vous et ça se voit, vous êtes déterminés. Taureau, ça sera un sans faute pour vous les taureaux aujourd'hui, votre sens de l'organisation va faire des merveilles. Gémeaux, la seule personne qui mérite votre attention aujourd'hui, c'est bel et bien vous, faites-vous plaisir. Les cancers, l'herbe n'est pas forcément plus verte ailleurs, profitez de ce que vous avez. Les lions, vous maîtrisez vos sujets sur le bout des doigts, personne n'arrive à vous mettre en difficulté. Les vierges, vous vous sentez découragés et démotivés, reprenez-vous en main. Les balances, les comptes sont à jour et les voyants sont au vert. Les balances, vous pouvez voir venir. Scorpion, vous prenez le temps de la réflexion avant d'agir, c'est la bonne attitude à adopter. Sagittaire, rien ne peut empiéter sur votre morale d'acier, on ne vous enlèvera pas votre sourire. Les capricornes, aujourd'hui, vous n'êtes pas le nombril du monde, intéressez-vous davantage aux autres. Les Verseaux, vous ne ratez pas une occasion de montrer votre valeur, vous marquez donc des points. Et enfin les poissons, un climat de tendresse et de complicité vous accompagnera tout au long de ce mardi. Avec tout ça, très belle journée.

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4: Bonjour, la CGT, Force Ouvrière, la CFDT, l'UNSA, la FSU, Solidaire, la CFE-CGC et la FAFP appellent les fonctionnaires et contractuels à se mobiliser ce mardi pour mettre la pression sur le gouvernement qui doit présenter son budget 2027. Le gouvernement qui prévoit de geler le point d'indice des fonctionnaires, à contrario, l'intersyndicale réclame notamment sa revalorisation et son indexation sur l'inflation, également demandé de meilleures rémunérations et carrières, la suppression du jour de carence ainsi que davantage de moyens pour les services publics. La principale organisation syndicale des lycéens, l'Union syndicale lycéenne, a appelé au blocage des lycées partout en France ce mardi à l'occasion de cette journée de mobilisation dans la fonction publique. Les ministres de l'Intérieur et de l'Éducation nationale ont prévenu qu'en cas de violence et de blocage total, les forces de l'ordre interviendraient. Partie d'Île-de-France, le mouvement s'est étendu à d'autres régions hier. Jordan Bardella annonce avoir demandé à son avocat d'engager toutes les procédures nécessaires face à Mediapart. Le média d'investigation a révélé hier après-midi des écrits antisémites attribués au président du RN datant de 2013. Le pape a quitté donc la France hier après un discours pour la paix. Hier matin, Léon XIV a déambulé dans Metz à bord de la célèbre Papa Mobile avant de célébrer la messe dans la cathédrale. Le président russe Vladimir Poutine a signé un décret relevant de 15 500 le nombre autorisé de militaires au sein des forces armées. Sa quatrième décision de ce type cette année, elle intervient alors que la Russie, comme l'Ukraine, subissent des pertes croissantes dans une guerre qui dure depuis plus de 4 ans et demi. C'est la fin de ce flash, une très bonne journée à notre écoute.
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0: 9h passé de quelques minutes sur votre radio. J'espère que tout va bien pour vous. C'est la deuxième heure de ces matins pas chagrin. Si vous venez nous rejoindre, bienvenue à vous. Il nous reste donc 2 heures à passer ensemble avec le plein de hits d'hier et d'aujourd'hui, de la musique bien sûr, hein, et aussi les petites infos. Mais là, qu'est-ce qu'on fait? On s'écoute les éphémérides. Bonjour.
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2: Bonjour à tous et bonne fête aux Michel. Aujourd'hui 29 septembre, la vivacité et la bonne humeur des Michel leur permettent d'être de bonne compagnie. Ils ont le don d'égayer l'environnement qui les entoure grâce à leur humour décapant. Voici ce qui s'est passé ce 29 septembre 1969, lancement d'un nouveau jeu à la télévision animé par Guy Lux, le Schmidblick. 1988, la navette spatiale Discovery décolle de Cap Canaveral en Floride avec 5 astronautes à son bord pour une mission de 4 jours. 1995, Raled Kellal, l'homme le plus recherché de France, est abattu lors d'une fusillade avec les gendarmes à Vaugneray dans le Rhône. 1999, première mondiale en France d'une grève du foie sur 3 malades d'un même donneur. 2006, au Brésil, crash d'un Boeing 737 alors qu'il survolait la région de la Serra do Cachimbo avec 157 personnes à bord. Et puis en 2010, disparition de Tony Curtis de son vrai nom, Bernard Schwartz, acteur et producteur américain. Pas mal de gens célèbres sont nés un 29 septembre. Emily Lloyd, qui vient de Londres, actrice. Philippe Carrois, acteur français. L'acteur Yves Régnier est né à Berne, en Suisse. Bon anniversaire également à Jean-Pierre Ilkabach, originaire d'Algérie, journaliste puis président de France Télévisions. Mylène de Mongeau à Nice, productrice et actrice française. L'homme d'affaires et politicien italien Silvio Berlusconi est né aussi le 29 septembre 1936 à Milan, en Italie. Jerry Lee Lewis, chanteur de rock, et Anita Ekberg, actrice. Le dicton du jour: quand les hirondelles voient la Saint-Michel, l'hiver ne vient qu'à Noël. Très bonne journée à tous, à demain.
0: Aujourd'hui, nous allons dans la belle ville de Pézenas pour l'anniversaire de Florence. Florence qui fête ses 58 ans aujourd'hui. Et c'est Pascal Le qui nous a écrit pour lui souhaiter un très heureux anniversaire. Donc, chère Florence, bon anniversaire de la part de Pascal et de la part de toute l'équipe. Des matins pas chagrin. Côté musique, c'est les bébés brunes avec 10 mois qui arrivent. Moi, je souhaite une belle matinée. Un très bon mardi.

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1: Aujourd'hui, dans notre actu insolite, on va parler d'une petite fille qui risque de faire honte à beaucoup d'adultes. Elle s'appelle Lian Yanxi, elle est chinoise, elle a seulement 6 ans et elle est déjà championne du monde de Rubik's Cube. La jeune fille a battu à 2 reprises en septembre le record du monde féminin de résolution du fameux cube 3x3. Lors d'une première compétition à Wuhan, elle a réalisé une moyenne de 4,52 secondes sur 5 résolutions. Et quelques jours plus tard, elle a encore amélioré son record à Canton avec une moyenne de seulement 4,27 secondes. 4 secondes et 27 centièmes, vous vous rendez compte? Le plus impressionnant, c'est qu'elle a commencé à résoudre des Rubik's Cube à seulement 4 ans et qu'elle maîtrise plus de 1300 séquences de mouvements. Pendant ce temps, nous, quand on mélange nos Rubik's Cube, on le range dans un tiroir et on attend Noël pour demander à quelqu'un d'autre de le résoudre. Lian, elle, regarde le cube, fait tourner ses doigts à toute vitesse et c'est terminé. Une chose est certaine, si un jour elle décide de travailler dans l'informatique, personne ne devra lui confier un mot de passe compliqué. À 6 ans, elle va plus vite avec un Rubik's Cube que certains d'entre nous avec la télécommande. Maximum.

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1: Voici ma sélection télé pour ce mardi. Nous sommes le 29 septembre avec ce soir sur TF1 Koh-Lanta All Stars présenté par Denis Brognard. 23h15, Une famille en or avec Camille Combal. Sur France 2, rendez-vous en terre inconnue, inédit, Tony Parker en Angola. C'est présenté par Laurie Tillman. Sur France 3, La stagiaire, série française inédite avec Michel Bernier et la

0: film Volcano avec Tommy Lee Jones et Anne Esch. Bon zapping.
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En Belgique, ce lundi, le début de journée sera ensoleillé. Ensuite, des nuages cumuliformes se développeront dans l'intérieur des terres, mais le temps restera sec. Au littoral, le soleil régnera seul. Les maxima varieront d'environ 20 degrés près de la côte et dans les Hautes-Fagnes et jusqu'à 23, voire 25 degrés dans le centre. Le vent sera faible à modéré de nord-ouest. Pour le soir et durant la nuit, le ciel se dégagera et quelques brumes ou brouillards pourront se former ça et là en matinée, surtout en bord de mer et dans les vallées. Les minima se situeront généralement entre 7 et 15 degrés. Le vent sera faible et variable.

0: déjà de ces matins pas chagrins, on va de ce pas aller rejoindre Daniel. Daniel, avec son générique culte, de quoi va-t-il nous parler? Je pense que c'est une série policière aujourd'hui. On la découvre de suite. Bonjour Daniel.
1: Bonjour Louise, bonjour à toutes et à tous et bienvenue dans Générique culte. Un cliché noir et blanc qui se fige soudain à l'écran. Le bruit sec d'un obturateur d'appareil photo, un grand gobelet de café emporté et la règle numéro 1, ne

série policière la plus populaire des années 2000, la mythique saga de NCIS Enquête Spéciale. Lancée en 2003 aux États-Unis et devenue l'un des plus grands succès de M6 en France, la série créée par Donald P. Belisario suit l'équipe d'agents spéciaux dirigée d'une main de maître par le stoïque et redoutable le roi Jethro Gibbs, interprété par Mark Harmon. Regardez NCIS le vendredi soir, c'était retrouver une vraie famille de personnages hauts en couleur. On s'installait devant la télévision et c'est là que commençait le grand classique. L'étape derrière la tête donnée par Gibbs au très bavard Anthony DiNozzo, la musique gothique qui résonnait dans le laboratoire d'Abby Sciuto, les analyses médico-légales passionnées du docteur Ducky Mallard et les compétences informatiques de McGee. Composé par le groupe Numeric Lab, ce générique aux sonorités rock, industrielles et électroniques

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1: Dans l'actualité people du jour, on parle de Ralph Schumacher, grosse frayeur pour lui. Ralph Schumacher a une grosse frayeur lors d'un tournage de jet ski, victime d'une chute en jet ski. L'ancien pilote pensait souffrir d'une simple luxation de l'épaule. Les examens ont finalement révélé une fracture. Un fragment d'os s'est cassé, a-t-il expliqué. Une opération est prévue, mais Ralph Schumacher garde le sourire. Je devrais être d'attaque pour Monza, il me suffira de tenir le micro de la main gauche. Plus de peur que de mal donc, même si le pilote devra lever un peu le pied. On se retrouve très vite avec d'autres Actu People.
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approche des 10h30. On va bientôt parler de notre petite rubrique littéraire comme chaque matin avec Frédéric Costner. Mais avant ça, on va s'écouter un petit peu de musique, un petit peu de bon son. Et pourquoi pas de s'écouter un petit Black Eyed Peas avec Shut Up. On les écoute, on revient d'ici quelques instants. Et puis d'ici bien, je me tais.

La renommée de la romancière Florencia Etcheves commence à grandir grâce à son roman Cornelia, adapté pour Netflix, et son best-seller La cuisinière de Frida, un chef-d'œuvre littéraire publié dans 7 pays. La revoici avec La femme de l'écrivain, un grand roman inspiré d'une histoire vraie. Seule et malade, Maria vit ses dernières semaines. Veuve depuis des années, elle entretient la mémoire de l'homme de sa vie, le légendaire écrivain Jorge Luis Borges. Toute son existence s'est déroulée dans l'ombre du célèbre artiste à veiller sur lui. Un jour, le destin place sur sa route Seferino, un jeune délinquant qui tente de la cambrioler. Maria choisit de ne pas le livrer à la police, mais en échange de son silence, elle lui impose un marché. Il devra l'accompagner dans une quête à travers Buenos Aires, dans le sillage de son défunt mari. Peu à peu, alors que les souvenirs d'un amour infini remontent à la surface, un lien improbable se tisse entre la vieille femme et le gamin des bidonvilles. En l'initiant à la beauté de la poésie, elle va lui offrir le plus grand des trésors, l'amour des mots et des livres, la clé de la liberté. La femme de l'écrivain de Florencia Etcheves est parue chez City Éditions.

Et pour ce mardi, on revient bien sûr mercredi, donc pour couper la semaine en deux. Hein. Chaque mercredi, on vous la coupe en deux cette semaine. Bah oui, que voulez-vous, c'est comme ça, c'est le milieu de la semaine et ça va vite. Allez, on va se quitter ici hein, sur la pointe des pieds. Je vous dis au revoir, passez une belle journée, restez fidèles à votre radio, restez fidèles également au Matin Pas Chagrin. Nous, c'est sûr, on sera là demain entre 8h et 11h. Et on ne peut pas faire autrement que de se quitter, comme chaque jour, avec une petite nouveauté. Et le

retour de l'artiste, et oui, pas n'importe lequel, il s'appelle Renan Luce, on se souvient de sa lettre. Eh bien, il revient ici avec un titre qui s'appelle La Suite, et il est en compagnie de Sanson. On va écouter Renan Luce et Sanson, et puis moi je vous dis ciao, bye bye, et puis à demain, si vous le voulez bien.

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3: Bonjour, Football Ligue 1, quatrième journée en match de clôture hier soir au stade Bollaert. Lens et Lyon se sont neutralisés 0-0. Les Lensois ont fini fort, mais les Lyonnais ont eu les meilleures occasions au classement. Les 100 et or occupent la quatrième place. Les Lyonnais sont 13e. Dans les autres rencontres programmées hier, après deux victoires de suite et malgré l'ouverture du score d'Augusto, Nantes a concédé sa première défaite de la saison, toute fin de match contre Reims, 2-1. Une première victoire de la saison, par contre, pour Toulouse qui s'est imposée 2-0 face au Havre. Enfin, Angers a lancé sa saison en ramenant le point du match nul, un but partout, suite à son déplacement à Strasbourg. Ligue 1, toujours, c'est officiel. Adrien Rabiot, formé au PSG, rejoint l'OM. C'est une grosse surprise, mais une bonne nouvelle pour le championnat de France qui attire un international d'envergure aux 48 sélections. Rabiot, après 5 années passées à la Juventus Turin, souhaite vivre un nouveau défi sportif. Cyclisme, le Belge Tim Merlier a conquis le titre de champion d'Europe cycliste hier à domicile. Il a devancé Olaf Koech, deuxième, et son compatriote Jasper Philipsen, quatrième. Le Français Christophe Laporte, tenant du titre, a fini neuvième. Par ailleurs, 2 ans après sa victoire sur le Grand Prix de Montréal, Tadej Pogacar a repris possession de son trône au Canada. Sur la 3e marche du podium, on retrouve Julien Alaphilippe. La 87e édition du Bol d'Or a été remportée hier par Suzuki qui conserve sa couronne au Castellet. La marque japonaise a par ailleurs fait coup double en s'adjugeant également le titre de champion du monde WEC. C'est la fin de ce Flash Sport. Une très bonne journée à toutes et à tous.
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octobre. Aujourd'hui, nous souhaitons une bonne fête aux Légers et aux Ruth. Bon anniversaire à vous si vous êtes né un 2 octobre. C'est l'anniversaire de Marion Bartoli. Elle est née en 1984. Bon anniversaire également à Gordon Matthew Thomas Summer, plus connu sous le nom de Sting. Il est né en 1951. Voici le single du jour.

0: Les C2C, leur premier single Down the Road, grimpe dans le top et se retrouve numéro 1 des ventes le 2 octobre 2012. Le single restera 11 semaines classé dans les 10 premiers. On termine avec un événement après Guy Forget et Sébastien Grosjean. En 2008, le 2 octobre, Joe Wilfried Tsonga remporte le tournoi de Paris-Bercy. Bonne journée et à demain.
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diffusé donc dès 21h10 à la même heure sur France 2, le magazine Rendez-vous en Terre Inconnue avec Tony Parker. Sur France 3, la série La Stagiaire, diffusée dès 21h10. Sur la chaîne France 4, ce soir, le film Le Ciel Attendra, diffusé dès 21h. Sur la chaîne M6, place à la série 911. Sur la chaîne W9, ce soir, 21h25, rendez-vous avec le film Divorce Club. Et enfin, pour terminer, rendez-vous notamment ce soir sur la chaîne TF1 Série Film avec la série Camping Paradis, diffusée dès 21h10. Avec tout ça, bonne soirée télé.

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4: Bonjour, la CGT, Force Ouvrière, la CFDT, l'UNSA, la FSU, Solidaire, la CFE-CGC et la FAFP appellent les fonctionnaires et contractuels à se mobiliser ce mardi pour mettre la pression sur le gouvernement qui doit présenter son budget 2027. Le gouvernement qui prévoit de geler le point d'indice des fonctionnaires, à contrario, l'intersyndicale réclame notamment sa revalorisation et son indexation sur l'inflation, également demander de meilleures rémunérations et carrières, la suppression du jour de carence ainsi que davantage de moyens pour les services publics. La principale organisation syndicale des lycéens, l'Union syndicale lycéenne, a appelé au blocage des lycées partout en France ce mardi à l'occasion de cette journée de mobilisation dans la fonction publique. Les ministres de l'Intérieur et de l'Éducation nationale ont prévenu qu'en cas de violence et de blocage total, les forces de l'ordre interviendraient. Partie d'Île-de-France, le mouvement s'est étendu à d'autres régions hier. Jordan Bardella annonce avoir demandé à son avocat d'engager toutes les procédures nécessaires face à Mediapart. Le média d'investigation a révélé hier après-midi des écrits antisémites attribués au président du RN datant de 2013. Le pape a quitté donc la France hier après un discours pour la paix. Hier matin, Léon XIV a déambulé dans Metz à bord de la célèbre Papa Mobile avant de célébrer la messe dans la cathédrale. Le président russe Vladimir Poutine a signé un décret relevant de 15 500 le nombre autorisé de militaires au sein des forces armées. Sa quatrième décision de ce type cette année, elle intervient alors que la Russie, comme l'Ukraine, subissent des pertes croissantes dans une guerre qui dure depuis plus de 4 ans et demi.

9 septembre, le temps instable pour gagner la plus grande partie du pays avec éclaircies, nuages et averses. Côté température pour ce mardi matin, 14 degrés pour Strasbourg, 17 à Paris, Brest et Lille, 18 degrés pour Cherbourg, 18 également pour Lyon, 19 à Biarritz, 20 degrés à Bordeaux et à Toulouse, 21 pour Perpignan et pour ce mardi après-midi, 22 degrés sur la Bretagne, 24 sur la Normandie, mais jusqu'à 27 degrés encore sur les Hauts-de-France, 28 en Ile-de-France, en centre-Val de Loire et sur l'Alsace, 29 degrés attendus sur la vallée du Rhône, 29 également en Occitanie et sur la Nouvelle-Aquitaine, alors qu'il ne fera que 25 degrés sur la Côte d'Azur et la Corse.

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21h10, à la même heure, sur France 2, le magazine Rendez-vous en Terre Inconnue, avec Tony Parker. Sur France 3, la série La Stagiaire, diffusée dès 21h10. Sur la chaîne France 4, ce soir, le film Le Ciel attendra, diffusé

0: Et enfin, pour terminer, rendez-vous notamment ce soir sur la chaîne TF1 Série Film avec la série Camping Paradis diffusée dès 21h10. Avec tout ça, bonne soirée télé.
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4: Bonjour, Laurent Jacobelli, vice-président du groupe RN à l'Assemblée nationale, dénonce soit une manipulation, soit un faux grossier de Mediapart après les propos antisémites attribués à Jordan Bardella, publiés par le journal d'investigation en ligne. Il estime qu'il s'agit d'un détournement de campagne alors que Marine Le Pen est en tête dans les sondages. Si on est mis en cause de manière répétée, nous dévoilerons les documents. Notre possession prévient de son côté Anton Rouget, l'un des auteurs de l'enquête sur les propos de Jordan Bardella. En parallèle des manifestations de la fonction publique, aujourd'hui la journée est marquée par la poursuite des blocages de lycées. Depuis une semaine, des lycéens se mobilisent devant leurs établissements pour protester, notamment contre des classes et des emplois du temps surchargés ou encore l'absence de professeurs. La cour d'appel de Versailles doit de nouveau statuer aujourd'hui sur le chef d'accusation pour lequel est renvoyé le policier qui a tué Naël Merzouk en 2023 à Nanterre après l'annulation par la cour de cassation de la requalification des faits en violence. Le policier était initialement poursuivi pour meurtre. La décision, qui sera probablement mise en délibéré, est rendue à une date ultérieure, pourra faire l'objet de nouveaux recours. Quelques 2,3 millions de nouveaux cas de cancer dans le monde, soit environ 1 sur 8, sont causés par des infections souvent évitables, selon une nouvelle estimation de l'Agence contre le cancer de l'OMS. Les scientifiques ont ainsi estimé la part de nouveaux cas en 2024 attribuables à 12 agents infectieux, dont des virus, des bactéries et des parasites. L'infection par la bactérie Helicobacter pylori, responsable d'environ 760 000 cas de cancer, pèse le plus lourd. Elle est suivie de près par le papillomavirus humain. C'est la fin de ce flash. Une très bonne journée à notre écoute.

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2: 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Bonjour, football Ligue 1, quatrième journée en match de clôture hier soir au stade Bollaert. Lens et Lyon se sont neutralisés 0-0. Les Lensois ont fini fort, mais les Lyonnais ont eu les meilleures occasions au classement. Les 100 et or occupent la quatrième place. Les Lyonnais sont 13e. Dans les autres rencontres programmées hier, après deux victoires de suite et malgré l'ouverture du score d'Augusto, Nantes a concédé sa première défaite de la saison, toute fin de match contre Reims, 2-1. Une première victoire de la saison, par contre, pour Toulouse, qui s'est imposé 2-0 face au Havre. Enfin, Angers a lancé sa saison en ramenant le point du match nul, un but partout, suite à son déplacement à Strasbourg. Ligue 1, toujours, c'est officiel. Adrien Rabiot, formé au PSG, rejoint l'OM. C'est une grosse surprise, mais une bonne nouvelle pour le championnat de France, qui attire un international d'envergure aux 48 sélections. Rabiot, après 5 années passées à la Juventus Turin, souhaite vivre un nouveau défi sportif. Cyclisme, le Belge Tim Merlier a conquis le titre de champion d'Europe cycliste hier à domicile. Il a devancé Olaf Koech, deuxième, et son compatriote Jasper Philipsen, quatrième. Le Français Christophe Laporte, tenant du titre, a fini neuvième. Par ailleurs, 2 ans après sa victoire sur le Grand Prix de Montréal, Tadej Pogacar a repris possession de son trône au Canada. Sur la 3e marche du podium, on retrouve Julien Alaphilippe. La 87e édition du Bol d'Or a été remportée hier par Suzuki, qui conserve sa couronne au Castellet. La marque japonaise a par ailleurs fait coup double en s'adjugeant également le titre de champion du monde WEC. C'est la fin de ce Flash Sport. Une très bonne journée à toutes et à tous.
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Et alors, sur Mint FM 220 Kid avec Now The Love Is Gone. Bonjour, ravi de vous retrouver. C'est Bertrand pour vous accompagner jusqu'à 19h avec à venir la météo, également les rendez-vous de la télévision, ainsi que tous vos tubes. Et d'ailleurs, parlons de tubes parce que le dernier single de Charlotte Cardin avec The Way We Touch sur Mint FM. Bienvenue à vous.

0: Jennifer Lopez, avec à l'instant le titre Hold You Down.
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0: Bon vieux son qu'on retrouve tout de suite, c'est celui de Jermaine Jackson avec Sweetest, Sweetest. 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

C'était bon dans 5 à 7 sur Mint FM. Jermaine Jackson, Sweetest Sweetest. Vous entendez ça sur Mint FM et nulle part ailleurs d'ailleurs. C'est ça la différence. Avec à venir, Portugal The Man.

Angèle sur Mint FM avec une seule biche. L'album sort d'ailleurs au mois d'octobre. On vous tiendra au courant sur Mint FM. Dans un instant, vous saurez tout sur la météo. Et pour la média, voici Portugal The Man avec Feel It Still.

0: Portugal, The Man, Félicité sur Mint FM. On parle tout de suite de la météo pour savoir ce qui vous attend pour demain.
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3: La météo pour ce mercredi 30 septembre, des pluies faibles à modérées concernent une grande partie du pays. Des orages actifs concernent le Languedoc et les Cévennes et la chaleur, elle, persiste à l'est. Les températures pour ce mercredi matin, 14 degrés pour Strasbourg, 19 à Lille, 19 également pour Cherbourg et Brest, 21 degrés pour Paris, Lyon et Toulouse, 22 à Nice et à Bordeaux, 23 degrés pour Perpignan. Et pour ce mercredi après-midi, 19 degrés en Bretagne, 20 degrés sur les Hauts-de-France, 21 en Normandie, 22 degrés sur l'Île-de-France, le Centre-Val de Loire et la Loire-Atlantique, 23 degrés sur l'Auvergne-Rhône-Alpes, puis il fera 25 à 26 sur la Nouvelle-Aquitaine, 28 en Alsace et jusqu'à 29 degrés en Occitanie.
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Ah, j'adore ça. Cathy Dennis avec Touch Me sur Night Long. Ça avait été un carton pour elle à l'époque et pour la suite de la musique. La Dance avec Rosine Clark et Gorgeous sur Mint FM, The Fresh Video.

Mint FM, c'était Cassius à l'instant, The Sound of the Silence. Dans un instant, il sera 18h, entre la rédaction de Mint FM pour les infos de 18h et pour rejoindre 18h. Je vous offre tout de suite Confidence Man avec The Right sur Mint FM, première sur le R&B et la dance.

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1: 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Et en ce 29 septembre, on fait un point sur l'info.
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4: Bonjour, Laurent Jacobelli, vice-président du groupe RN à l'Assemblée nationale, dénonce soit une manipulation, soit un faux grossier de Mediapart après les propos antisémites attribués à Jordan Bardella, publiés par le journal d'investigation en ligne. Il estime qu'il s'agit d'un détournement de campagne alors que Marine Le Pen est en tête dans les sondages. Si on est mis en cause de manière répétée, nous dévoilerons les documents. Notre possession prévient de son côté Anton Rouget, l'un des auteurs de l'enquête sur les propos de Jordan Bardella. En parallèle des manifestations de la fonction publique, aujourd'hui la journée est marquée par la poursuite des blocages de lycées. Depuis une semaine, des lycéens se mobilisent devant leurs établissements pour protester, notamment contre des classes et des emplois du temps surchargés ou encore l'absence de professeurs. La cour d'appel de Versailles doit de nouveau statuer aujourd'hui sur le chef d'accusation pour lequel est renvoyé le policier qui a tué Naël Merzouk en 2023 à Nanterre après l'annulation par la cour de cassation de la requalification des faits en violence. Le policier était initialement poursuivi pour meurtre. La décision qui sera probablement mise en délibéré est rendue à une date ultérieure pourra faire l'objet de nouveaux recours. Quelques 2,3 millions de nouveaux cas de cancer dans le monde, soit environ 1 sur 8, sont causés par des infections souvent évitables selon une nouvelle estimation de l'Agence contre le cancer de l'OMS. Les scientifiques ont ainsi estimé la part de nouveaux cas en 2024 attribuables à 12 agents infectieux, dont des virus, des bactéries et des parasites. L'infection par la bactérie Helicobacter pylori, responsable d'environ 760 000 cas de cancer, pèse le plus lourd. Elle est suivie de près par le papillomavirus humain. C'est la fin de ce flash. Une très bonne journée à notre écoute.
1: Merci. 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

et bienvenue pour cette deuxième heure sur Mint FM. On s'écoutait à l'instant Zeb avec Rita Ora, It's Not Love. À venir, dans un instant, vous serez tous sur la télévision, entrant également tous vos tubes. Et pour les médias en nouveauté, c'est le son de Sonny Federa qu'on retrouve avec Becky Hill. Et le morceau s'appelle Say Something. Et tout ça sur Mint FM. Première sur le R&B et la dance.

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5: Eh bien, seulement pour vous, voici les plus grands classiques de la Black Music avec The Jackson et Blame It on the Book.

sur Mint FM. Et tout de suite, je vous offre les plus beaux souvenirs de la dance. Vous vous rappelez de ça, hein? C'était sorti en 89. Karen White avec The Way You Love Me. Et juste après, on parle télévision pour savoir ce qui vous attend pour ce soir. Et tout ça sur Mint FM, votre radouche.

0: donc dès 21h10, à la même heure sur France 2, le magazine Rendez-vous en Terre Inconnue, avec Tony Parker. Sur France 3, la série La Stagiaire, diffusée dès 21h10. Sur la chaîne France 4, ce soir, le film Le Ciel Attendra, diffusé dès 21h. Sur la chaîne M6, place à la série 911. Sur la chaîne W9, ce soir, 21h25, rendez-vous avec le film Divorce Club. Et enfin, pour terminer, rendez-vous notamment ce soir sur la chaîne TF1 Série Film, avec la série Camping Paradis, diffusée dès 21h10. Avec tout ça, bonne soirée télé.
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James Hype avec Believe sur Mint FM, replongeons dans les souvenirs avec le super titre de Spiller et Goujette sur Mint FM. Merci d'avoir choisi, vous écoutez Mint FM, la première sur le R&B et la dance. Et vous pouvez laisser vos petits messages sur le WhatsApp de Mint FM. Vous retrouvez ça sur la page Facebook de Mint FM ou notre site internet mintfm.fr. N'hésitez pas, on répond avec grand plaisir. Voici Spiller, Goujette sur Mint FM.

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Ah, ils étaient forts, ça la représente deux choses avec I Can Wait sur Mint FM. Rendez-vous demain à partir de 17h pour le 5 à 7. Et on se quitte avec Scatman et le titre Scatman et sa bouche magique. À demain 17h, bonne soirée.

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3: Il est 9h04 sur les ondes de Mint FM. Bienvenue à vous. Vous écoutez le 100% Black Music avec Cédric comme chaque dimanche.

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À la même heure, sur France 2, le magazine Rendez-vous en Terre Inconnue avec Tony Parker. Sur France 3, la série La Stagiaire, diffusée dès 21h10. Sur la chaîne France 4, ce soir, le film

21h25, rendez-vous avec le film Divorce Club. Et enfin, pour terminer, rendez-vous notamment ce soir sur la chaîne TF1 Série Film avec la série Camping Paradis diffusée dès 21h10. Avec tout ça, bonne soirée télé.

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À la même heure, sur France 2, le magazine Rendez-vous en Terre Inconnue avec Tony Parker. Sur France 3, la série La Stagiaire, diffusée dès 21h10. Sur la chaîne France 4, ce soir, le film Le Ciel Attendra, diffusé dès 21h. Sur la chaîne M6, place à la série 911. Sur la chaîne W9, ce soir, 21h25, rendez-vous avec le film Divorce Club. Et enfin, pour terminer, rendez-vous notamment ce soir sur la chaîne TF1 Série Film avec la série Camping Paradis, diffusée dès 21h10. Avec tout ça, bonne soirée télé.

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0: 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Il est 1h du matin.
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0: 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Il est 2h.
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